0: C'est un peu l'impression qu'on en retire des thèmes du parapluie de Cherbourg, des parapluies de Cherbourg.
1: Подобное же впечатление производит темы Шербургский зонтик.

que ce balbutiement qui parle de bonheur a souvent les yeux tristes. N'est-ce pas un sanglot que la déconvenue, une corde brisée aux doigts du guitariste?

0: Il est certain que Aragon est le poète qui est actuellement mis le plus souvent en musique, soit par Brassens, soit par Leonardi, soit par Ferrat, soit par Ferré. Et il y a énormément de chansons de...
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0: Leonardi.
1: Leonardi et Leonardi.
0: Mais on ne peut pas dire que ces chansons soient des chansons politiques.
1: Это не политические
0: Ce sont
1: песни.
0: Des jolies chansons poétiques.
1: Это прекрасные поэтические песни.
0: Et leur qualité même, souvent, les empêche d'être très populaires.
1: И они настолько прекрасны, что из-за этого иногда они недостаточно популярны. Они слишком хороши почти что.
2: Мы сможем показать нашим радиослушателям, если я не ошибаюсь, одну из песен Луи Арагона.